jour on rejoint, à petits pas en silence, la cohorte des défunts. Dans la juste indifférence, célébrons la rosée des nuits épicuriennes.

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